Le jour J à l'heure H. El día J a la hora H. Composición de Lionel Suárez y de R.L. Besson, Kyoto dans la brume, Kyoto en la niebla.